0: Valurile de căldură care au lovit Franța vara aceasta au copt mult prea devreme strugurii din Podgorii. În celebra regiune Champagne, culesul a început anul acesta cu 3 săptămâni mai devreme. Franța a avut începând din luna mai peste 60 de zile de caniculă.
1: Enfant, les vendanges, c'était après les rentrées scolaires, c'était donc dernière semaine de septembre et plutôt sur octobre, une période quand même fraîche. Et puis progressivement, on a vendangé en septembre, enfin mi-septembre, début septembre, et puis là, on va dire depuis les années 2000, on est plus sur le mois d'août.
2: Arrive à une vitesse folle et à des intensités folles, on n'aurait jamais imaginé démarrer des vendanges dans les premières semaines d'août, il n'y a pas si longtemps que ça. Hein. On a déjà eu des vendanges au mois d'août. Dans les 10 dernières années, les vendanges au mois d'août, ça devient presque monnaie courante. Mais toujours avec des météos qui restaient...

0: trouve des solutions. On crée des cépages qui sont nouveaux et qui permettent justement d'éviter d'avoir le stress hydrique ou d'avoir le stress de la gelée, ou donc des cépages qui sont plus tardifs, qui débourrent plus tard, qui nécessitent moins d'eau. On évolue aussi sur les pratiques avec des vignes semi-larves.
1: Donc... De toute façon, le vignoble est là, il nous survivra. C'est à nous de nous adapter et puis petit à petit peut-être à faire... Accepter à nos consommateurs aussi qu'il y aura une transition qui va se faire vers des profils de champagne qui vont un petit peu changer aussi.